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0: Bienvenue tout le monde à 7h du mat sur votre radio. C'est l'heure de faire un point sur l'info. Teddy Marazen, avant d'écouter Temper City qui arrive avec Self Power. L'info Hot Radio, Teddy Marazen, on commence par la météo.
1: L'Isère, l'Ain, le Rhône et la Savoie sont placés en vigilance orange pour canicule aujourd'hui avec des températures qui vont, comme prévu, bien remonter. Concernant le temps, ce sera comme depuis le début de la semaine, on aura une très belle journée ensoleillée. Ça se compliquera ensuite en fin de semaine avec le retour des nuages accompagné de quelques averses vendredi et on pourrait aussi avoir des orages dans la journée de samedi. Mais avant ça, du côté des températures, pour aujourd'hui, prévoyez une maximale de 36 degrés pour la Tour du Pin, Vézerons, Aoste et Belley. Le feu est stabilisé mais toujours pas fixé en Gironde où 14 reprises ont été recensées hier. Près de 60 000 habitants du Vaillan, de Mérignac et des Innes peuvent rentrer chez eux tandis que 222 000 personnes en tout ont été évacuées depuis le début des incendies. Le département en vigilance orange canicule à partir d'aujourd'hui redoute une dégradation des conditions pour les pompiers. Dans le Var, le feu du Gros Bessillon, lui, est désormais officiellement fixé. A noter qu'un homme de 23 ans soupçonné d'une dizaine de départs de feu a été mis en examen et placé en détention. En Isère, le conducteur alcoolisé à l'origine de l'accident ayant coûté la vie à Youssef, 11 ans, à Saint-Quentin-Falavier dans la nuit du 4 au 5 juin, a été mis en examen pour homicide routier aggravé et blessure aggravée. L'homme qui rentrait d'une soirée s'était déporté avant de percuter la voiture de la famille. Les parents avaient été blessés et l'enfant était décédé après plusieurs jours de coma. Présenté au parquet le 27 juillet, il ressort libre sous contrôle judiciaire avec interdiction de conduire et obligation de soins. Et dans l'actualité, également plusieurs micro-crèches du réseau Calliope à Bourgoin, Saint-Chef, Morestel et Chavanoz ont été fermées en urgence par le département après de graves négligences dans une affaire de bébés secoués. L'arrêté pointe l'absence d'appel au 15, des parents non informés et une professionnelle maintenue au même poste malgré des faits de maltraitance. La PMI évoque un grave dysfonctionnement des procédures. Les fermetures sont prononcées pour 2 mois, le temps d'imposer des mesures correctives. Et enfin, à Grenoble, la gare SNCF a été évacuée hier vers 14h45 après l'apparition d'un voile de fumée dans le hall et à l'étage. Les pompiers ont mené des reconnaissances et ont établi qu'une surchauffe d'un appareil électrique du McDonald's avait provoqué le dégagement de fumée. L'accès au quai est resté possible via le passage souterrain et le trafic n'a pas été interrompu. Après 1h45 d'évacuation, la gare a rouvert vers 16h15.

0: City sur votre radio Self-Aware.
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0: Le voilà, votre horoscope Bélier, votre humour et votre sens de la convivialité seront vos meilleurs alliés. Taureau, vous poursuivez activement la réalisation des projets récemment mis en route. Ne lâchez surtout pas prise, concentrez-vous sur cette dernière ligne droite. Gémeaux, soyez à l'affût des occasions intéressantes et exploitez-les à fond. Vos compétences et votre ténacité seront récompensées. Cancer, vous allez sans doute être amené à multiplier les concessions, ce qui ne vous plaira guère. Lion, vous poserez trop de questions et les réponses ne viendront que progressivement. Vierge, vous avez envie qu'on vous laisse tranquille. C'est aussi simple que ça. Balance, vous aurez tendance à prendre toutes les remarques pour des critiques. Calmez-vous. Scorpion, le mieux dans votre cas est encore de vous faire discret et de ne pas vous imposer. Sagittaire, faites attention aux paroles malheureuses que vous pourriez avoir sans le vouloir. Capricorne, un problème administratif qui traînait en longueur pourrait être résolu ou une somme d'argent pourrait vous être remboursée. Verseau, votre énergie positive inspirera les autres et renforcera vos liens affectifs de manière durable et sincère. Et puis Poisson, vos remarques seront prises en considération et pourraient même ouvrir la voie à de nouvelles collaborations. On écoute Lady Gaga's Just Dance maintenant sur Radio.

0: Allez, c'est le réveil de l'été. Réveil de l'été, avec Shakira qui arrive avant les bons plans de l'été. Shakira, Burna Boy à suivre avec Die Die, bon réveil.
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0: Shakira Burna Boy avec Die Die sur la radio de Bourgoin.
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0: 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La plaque CE 824 de lettres, on l'a vu avenue de l'Europe à RIE. 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CE 824 de lettres, vous nous appelez maintenant. Et pour jouer avec nous, il faut avoir l'autocollante radio sur votre voiture. Si c'est pas encore le cas, vous passez à la Tour du Pin chez CK Atelier par exemple pour le choper. Just a Jack Style John, Turn the Lights Off à suivre et le classique votre radio maintenant. Sin Semilia, tout bonheur du monde.

0: Allez, aujourd'hui c'est mercredi 29 juillet, il est 7h30. On fait un point sur l'info avec Teddy Marazen avant d'écouter Alex Warren qui arrive avec Fever Dream. L'info à radio. On commence par la météo.
1: L'Isère, l'Ain, le Rhône et la Savoie sont placés en vigilance orange pour canicule aujourd'hui avec des températures qui vont, comme prévu, bien remonter. Concernant le temps, ce sera comme depuis le début de la semaine, on aura une très belle journée ensoleillée. Ça se compliquera ensuite en fin de semaine avec le retour des nuages accompagnés de quelques averses vendredi et on pourrait aussi avoir des orages dans la journée de samedi. Mais avant ça, du côté des températures, pour aujourd'hui, prévoyez une maximale de 36 degrés pour la Tour du Pin, Vézerons, Aoste et Belley. Le feu est stabilisé mais toujours pas fixé en Gironde où 14 reprises ont été recensées hier. Près de 60 000 habitants du Vaillant, de Mérignac et d'Aisines peuvent rentrer chez eux tandis que 222 000 personnes en tout ont été évacuées depuis le début des incendies. Le département en vigilance orange canicule à partir d'aujourd'hui redoute une dégradation des conditions pour les pompiers. Dans le Var, le feu du Gros Bessillon, lui, est désormais officiellement fixé. A noter qu'un homme de 23 ans soupçonné d'une dizaine de départs de feu a été mis en examen et placé en détention. En Isère, le conducteur alcoolisé à l'origine de l'accident ayant coûté la vie à Youssef, 11 ans, à Saint-Quentin-Falavier dans la nuit du 4 au 5 juin, a été mis en examen pour homicide routier aggravé et blessure aggravée. L'homme qui rentrait d'une soirée s'était déporté avant de percuter la voiture de la famille. Les parents avaient été blessés et l'enfant était décédé après plusieurs jours de coma. Présenté au parquet le 27 juillet, il ressort libre sous contrôle judiciaire avec interdiction de conduire et obligation de soins. Et dans l'actualité, également plusieurs micro-crèches du réseau Calliope à Bourgoin-Saint-Chef, Morestel et Chavanoz ont été fermées en urgence par le département après de graves négligences dans une affaire de bébés secoués. L'arrêté pointe l'absence d'appel au 15, des parents non informés et une professionnelle maintenue au même poste malgré des faits de maltraitance. La PMI évoque un grave dysfonctionnement des procédures. Les fermetures sont prononcées pour 2 mois, le temps d'imposer des mesures correctives. Et enfin, à Grenoble, la gare SNCF a été évacuée hier vers 14h45 après l'apparition d'un voile de fumée dans le hall et à l'étage. Les pompiers ont mené des reconnaissances et ont établi qu'une surchauffe d'un appareil électrique du McDonald's avait provoqué le dégagement de fumée. L'accès au quai est resté possible via le passage souterrain et le trafic n'a pas été interrompu. Après 1h45 d'évacuation, la gare a rouvert vers 16h15.

Alex Warren, on l'entend partout cet été lui, hein. Ah, c'est un vrai carton. Alex Warren, à l'instant sur votre radio, avec ce titre, c'était Fever Dream. J'espère que tout va bien pour vous en ce mercredi matin, qui se poursuit avec pour la suite Angèle Just.

0: là-dedans, courage pour ceux qui partent bosser. Et on écoute Jungle Emma qui arrive avec juste un peu sous la douche.
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on est d'accord pour dire c'est tout mignon ce titre. Surtout pour commencer la journée, comme ça, on se mercredi. Jungly et Emma ensemble, avec ce titre, c'était juste un peu. La suite du programme, allez, on en parle. 8h, on fera le point sur l'info. Tout à l'heure, ce sera avec Teddy Marazen, l'info, la météo près de chez vous. Le temps d'écouter le nouveau Christophe Willem, tiens, qui arrive, qui s'appelle System. Alors, mis à part que ça s'écrit S-Y-S-T-A-I-M, System. Nouveau Christophe Willem, après le hit anniversaire du jour. Le

0: Bonjour tout le monde, bienvenue, Hop Radio, mercredi 29 juillet, 8h, Lady Swims. C'est la suite de la musique dans un instant avec Mister Mojito. Et puis on aura aussi l'horoscope, mais d'abord donc l'info. Avec Teddy Marazen, on commence par la météo.
1: L'Isère, l'Ain, le Rhône et la Savoie sont placés en vigilance orange pour canicule aujourd'hui avec des températures qui vont, comme prévu, bien remonter. Concernant le temps, ce sera comme depuis le début de la semaine, on aura une très belle journée ensoleillée. Ça se compliquera ensuite en fin de semaine avec le retour des nuages accompagné de quelques averses vendredi et on pourrait aussi avoir des orages dans la journée de samedi. Mais avant ça, du côté des températures, pour aujourd'hui, prévoyez une maximale de 36 degrés pour la Tour du Pin, Vézerons, Aoste et Belley. Le feu est stabilisé mais toujours pas fixé en Gironde où 14 reprises ont été recensées hier. Près de 60 000 habitants du Vaillant, de Mérignac et d'Aisines peuvent rentrer chez eux tandis que 222 000 personnes en tout ont été évacuées depuis le début des incendies. Le département en vigilance orange canicule à partir d'aujourd'hui redoute une dégradation des conditions pour les pompiers. Dans le Var, le feu du Gros Bessillon, lui, est désormais officiellement fixé. A noter qu'un homme de 23 ans soupçonné d'une dizaine de départs de feu a été mis en examen et placé en détention. En Isère, le conducteur alcoolisé à l'origine de l'accident ayant coûté la vie à Youssef, 11 ans, à Saint-Quentin-Falavier dans la nuit du 4 au 5 juin a été mis en examen pour homicide routier aggravé et blessure aggravée. L'homme qui rentrait d'une soirée s'était déporté avant de percuter la voiture de la famille. Les parents avaient été blessés et l'enfant était décédé après plusieurs jours de coma. Présenté au parquet le 27 juillet, il ressort libre sous contrôle judiciaire avec interdiction de conduire et obligation de soins. Et dans l'actualité, également plusieurs micro-crèches du réseau Calliope à Bourgoin, Saint-Chef, Morestel et Chavanoz ont été fermées en urgence par le département après de graves négligences dans une affaire de bébés secoués. L'arrêté pointe l'absence d'appel au 15, des parents non informés et une professionnelle maintenue au même poste malgré des faits de maltraitance. La PMI évoque un grave dysfonctionnement des procédures. Les fermetures sont prononcées pour 2 mois, le temps d'imposer des mesures correctives. Et enfin, à Grenoble, la gare SNCF a été évacuée hier vers 14h45 après l'apparition d'un voile de fumée dans le hall et à l'étage. Les pompiers ont mené des reconnaissances et ont établi qu'une surchauffe d'un appareil électrique du McDonald's avait provoqué le dégagement de fumée. L'accès au quai est resté possible via le passage souterrain et le trafic n'a pas été interrompu. Après 1h45 d'évacuation, la gare a rouvert vers 16h15.
2: Les stations les moins chères.
1: Pour le samplon 95, comptez par exemple 1,99€ pour les Total Energy de l'île d'Abo sur la 43 et de Bourgoin avenue Alsace-Lorraine. 1,99€ aussi pour le Total de Saint-Savin. C'est 1,98€ sinon au Leclerc de Bourgoin et au Carrefour de l'île d'Abo. Et pour le gasoil, 2,17€ chez Esso à Bourgoin avenue Alsace-Lorraine. 2,16€ au Leclerc de Bourgoin et au Carrefour de l'île d'Abo. 2,09€ au Total de Saint-Savin. Et le moins cher, c'est au Super U de Corbelin. Aujourd'hui pour le gasoil, comptez 2,02€.

0: sympa d'écouter ça le matin sur votre radio. Teddy Swims, c'était Mister Know It All.
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0: Le voilà, votre horoscope Bélier, votre humour et votre sens de la convivialité seront vos meilleurs alliés. Taureau, vous poursuivez activement la réalisation des projets récemment mis en route. Ne lâchez surtout pas prise, concentrez-vous sur cette dernière ligne droite. Gémeaux, soyez à l'affût des occasions intéressantes et exploitez-les à fond. Vos compétences et votre ténacité seront récompensées. Cancer, vous allez sans doute être amené à multiplier les concessions, ce qui ne vous plaira guère. Lion, vous vous poserez trop de questions et les réponses ne viendront que progressivement. Vierge, vous avez envie qu'on vous laisse tranquille, c'est aussi simple que ça. Balance, vous aurez tendance à prendre toutes les remarques pour des critiques, calmez-vous. Scorpion, le mieux dans votre cas est encore de vous faire discret et de ne pas vous imposer. Sagittaire, faites attention aux paroles malheureuses que vous pourriez avoir sans le vouloir. Capricorne, un problème administratif qui traînait en longueur pourrait être résolu ou une somme d'argent pourrait vous être remboursée. Verseau, votre énergie positive inspirera les autres et renforcera vos liens affectifs de manière durable et sincère. Et puis Poisson, vos remarques seront prises en considération et pourraient même ouvrir la voie à de nouvelles collaborations. Et on écoute Pink avec Sober tout de suite sur Hot Radio. 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

0: She Doesn't Mind, version été 2026. Trop, trop bien dans le réveil de l'été. Ah, trop bien aussi ça. Mauvais Joe qui arrive avec Pilé avant de retrouver les bons plans dans l'agenda de l'été.
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sur la radio de Bourgoin. L'évadation de la tour fatale enflammée, c'est à découvrir à l'espace Gerson, le café-théâtre dans le 5e à Lyon. C'est aujourd'hui et aussi jusqu'à samedi à 20h30 tous les jours. On est dans une grande tour, un entretien d'embauche qui tourne au cauchemar lorsqu'un groupe de braqueurs fait irruption, déterminé à s'emparer d'un mystérieux coffre caché dans l'immeuble. Coincé à l'intérieur, Tom, un technicien de surface, Benjamin, le PDG, et Emma, une candidate, doivent unir leurs forces pour échapper à une prise d'otage. Vous l'aurez compris, c'est une parodie de film d'action des années 90. Ça s'appelle Les Évadation de la tour fatale enflammée et ça se passe à l'espace Gerson. Et ça commence aujourd'hui d'ailleurs. Première représentation, c'est jusqu'à samedi tous les soirs à 20h30. On écoute Chaka Exo et le classique Hot Radio. Madonna, voici un

0: ça se passe bien le réveil. Vous êtes sur Hot Radio, il est 8h30. En ce mercredi 29 juillet, après l'info, on écoute Tame Impala de Jenny qui arrive avec Dracula. Et l'info Hot Radio, c'est avec Teddy Marazen et on commence par la météo.
1: L'Isère, l'Ain, le Rhône et la Savoie sont placés en vigilance orange pour canicule aujourd'hui avec des températures qui vont, comme prévu, bien remonter. Concernant le temps, ce sera comme depuis le début de la semaine, on aura une très belle journée ensoleillée. Ça se compliquera ensuite en fin de semaine avec le retour des nuages accompagnés de quelques averses vendredi et on pourrait aussi avoir des orages dans la journée de samedi. Mais avant ça, du côté des températures, pour aujourd'hui, prévoyez une maximale de 36 degrés pour la Tour du Pin, Vézerons, Aoste et Belley. Le feu est stabilisé mais toujours pas fixé en Gironde où 14 reprises ont été recensées hier. Près de 60 000 habitants du Vaillant, de Mérignac et d'Aisines peuvent rentrer chez eux tandis que 222 000 personnes en tout ont été évacuées depuis le début des incendies. Le département en vigilance orange canicule à partir d'aujourd'hui redoute une dégradation des conditions pour les pompiers. Dans le Var, le feu du Gros Bessillon, lui, est désormais officiellement fixé. A noter qu'un homme de 23 ans soupçonné d'une dizaine de départs de feu a été mis en examen et placé en détention. En Isère, le conducteur alcoolisé à l'origine de l'accident ayant coûté la vie à Youssef, 11 ans, à Saint-Quentin-Falavier dans la nuit du 4 au 5 juin, a été mis en examen pour homicide routier aggravé et blessure aggravée. L'homme qui rentrait d'une soirée s'était déporté avant de percuter la voiture de la famille. Les parents avaient été blessés et l'enfant était décédé après plusieurs jours de coma. Présenté au parquet le 27 juillet, il ressort libre sous contrôle judiciaire avec interdiction de conduire et obligation de soins. Et dans l'actualité, également plusieurs micro-crèches du réseau Calliope à Bourgoin, Saint-Chef, Morestel et Chavanoz ont été fermées en urgence par le département après de graves négligences dans une affaire de bébés secoués. L'arrêté pointe l'absence d'appel au 15, des parents non informés et une professionnelle maintenue au même poste malgré des faits de maltraitance. La PMI évoque un grave dysfonctionnement des procédures. Les fermetures sont prononcées pour 2 mois, le temps d'imposer des mesures correctives. Et enfin, à Grenoble, la gare SNCF a été évacuée hier vers 14h45 après l'apparition d'un voile de fumée dans le hall et à l'étage. Les pompiers ont mené des reconnaissances et ont établi qu'une surchauffe d'un appareil électrique du McDonald's avait provoqué le dégagement de fumée. L'accès au quai est resté possible via le passage souterrain et le trafic n'a pas été interrompu. Après 1h45 d'évacuation, la gare a rouvert vers 16h15.

T'as même pas là avec Jenny, c'est Dracula, le Jenny remix qu'on a écouté sur Hot Radio. Allez, bienvenue, moi c'est Guillaume et je vous accompagne tous les jours cette semaine, tous les jours entre 7h et 11h. Ouais, ça nous laisse encore pas mal de temps pour en profiter. Zawa MC Solar arrive comme Caroline et puis là c'est le classique de Calvin Harris sur Hot.

0: Comme Caroline de Zao MC Solar qu'on vient d'écouter à l'instant. Et pour le prochain son, je sais que vous l'adorez cet été. J'avais prévenu, hein. C'est un banger, un vrai. Paruko. À suivre Yapake dans le réveil de l'été.
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sur votre radio. Allez, pour la suite, et avant de faire le point sur l'info à 9h, le nouveau Adèle Castillon, j'adore, ça s'appelle Été avec toi. Et ça arrive juste après Rosalia avec Roi Alejandro maintenant. Voici Besso sur votre radio.

0: Allez, j'espère que tout va bien. Vous êtes sur Europe Radio, 9h du mat, on est mercredi. Il y a Sound of Legend là en préparation avec San Francisco et Clara Luciani. Le temps de faire un tour par la rédac avec Teddy Marazen pour l'info Europe Radio. Et on commence par la météo.
1: L'Isère, l'Ain, le Rhône et la Savoie sont placés en vigilance orange pour canicule aujourd'hui avec des températures qui vont, comme prévu, bien remonter. Concernant le temps, ce sera comme depuis le début de la semaine, on aura une très belle journée ensoleillée. Ça se compliquera ensuite en fin de semaine avec le retour des nuages accompagné de quelques averses vendredi et on pourrait aussi avoir des orages dans la journée de samedi. Mais avant ça, du côté des températures, pour aujourd'hui, prévoyez une maximale de 36 degrés pour la Tour du Pin, Vézerons, Aoste et Belley. En Isère, le conducteur alcoolisé à l'origine de l'accident ayant coûté la vie à Youssef, 11 ans, à Saint-Quentin-Falavier dans la nuit du 4 au 5 juin, a été mis en examen pour homicide routier aggravé et blessure aggravée. L'homme qui rentrait d'une soirée s'était déporté avant de percuter la voiture de la famille. Les parents avaient été blessés et l'enfant était décédé après plusieurs jours de coma. Présenté au parquet le 27 juillet, il ressort libre sous contrôle judiciaire avec interdiction de conduire et obligation de soins. Et dans l'actualité, également plusieurs micro-crèches du réseau Calliope à Bourgoin, Saint-Chef, Morestel et Chavanoz ont été fermées en urgence par le département après de graves négligences dans une affaire de bébés secoués. L'arrêté pointe l'absence d'appel au 15, des parents non informés et une professionnelle maintenue au même poste malgré des faits de maltraitance. La PMI évoque un grave dysfonctionnement des procédures. Les fermetures sont prononcées pour 2 mois, le temps d'imposer des mesures correctives. Et à Grenoble, la gare SNCF a été évacuée hier vers 14h45 après l'apparition d'un voile de fumée dans le hall et à l'étage. Les pompiers ont mené des reconnaissances et ont établi qu'une surchauffe d'un appareil électrique du McDonald's avait provoqué le dégagement de fumée. L'accès au quai est resté possible via le passage souterrain et le trafic n'a pas été interrompu. Après 1h45 d'évacuation, la gare a rouvert vers 16h15. Et enfin, si vous êtes restaurateur ou que vous connaissez des restaurateurs en difficulté, sachez que l'émission Cauchemar en cuisine diffusée sur M6 avec le célèbre chef Philippe Etchebest prépare un prochain tournage en Isère. Alors si vous êtes intéressé, vous pouvez déposer d'ores et déjà votre candidature par mail à castingcauchemar@m6.fr.
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1: Pour le samplon 95, comptez par exemple 1,99€ pour les Total Energy de l'île d'Abo sur la 43 et de Bourgoin avenue Alsace-Lorraine. 1,99€ aussi pour le Total de Saint-Savin. C'est 1,98€ sinon au Leclerc de Bourgoin et au Carrefour de l'île d'Abo. Et pour le gasoil, 2,17€ chez Esso à Bourgoin avenue Alsace-Lorraine. 2,16€ au Leclerc de Bourgoin et au Carrefour de l'île d'Abo. 2,09€ au Total de Saint-Savin. Et le moins cher, c'est au Super U de Corbelin. Aujourd'hui pour le gasoil, comptez 2,02€.

0: Mike pour le remix de Star Sailor et Four to the Floor. C'est ce qu'on vient d'écouter à l'instant en ce mercredi matin. Nous sommes le 29 aujourd'hui, mercredi 29 juillet. Bonjour, bienvenue, c'est le réveil de l'été. Et Temper City. Dans un instant qu'on écoute avec Self-Aware avant les bons plans de l'été.
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0: son américain, Temper City, c'était Self Aware sur la radio de Bourgoin.
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0: Car, pont de Beauvoisin la Baronnie, un établissement dépositaire, nos potes chez qui vous passez récupérer l'autocollant de radio, vous le mettez sur votre voiture et peut-être que bientôt ce sera votre plaque à l'antenne. Aujourd'hui, c'est une Logan bleue CE824 de lettres. On l'a vu, avenue de l'Europe à Érieux. 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On écoute Julien Libet avec Autrement.

0: On souhaite une bonne fête à Marthe aujourd'hui. 9h30, mercredi 29 juillet, c'est Haute Radio. Shakira Burna Boy qui arrive avec Die Die. Et l'info Haute Radio, c'est avec Teddy Marazen. On commence par la météo.
1: L'Isère, l'Ain, le Rhône et la Savoie sont placés en vigilance orange pour canicule aujourd'hui avec des températures qui vont, comme prévu, bien remonter. Concernant le temps, ce sera comme depuis le début de la semaine, on aura une très belle journée ensoleillée. Ça se compliquera ensuite en fin de semaine avec le retour des nuages accompagnés de quelques averses vendredi et on pourrait aussi avoir des orages dans la journée de samedi. Mais avant ça, du côté des températures, pour aujourd'hui, prévoyez une maximale de 36 degrés pour la Tour du Pin, Vézerons, Aoste et Belley. En Isère, le conducteur alcoolisé à l'origine de l'accident ayant coûté la vie à Youssef, 11 ans, à Saint-Quentin-Falavier dans la nuit du 4 au 5 juin, a été mis en examen pour homicide routier aggravé et blessure aggravée. L'homme qui rentrait d'une soirée s'était déporté avant de percuter la voiture de la famille. Les parents avaient été blessés et l'enfant était décédé après plusieurs jours de coma. Présenté au parquet le 27 juillet, il ressort libre sous contrôle judiciaire avec interdiction de conduire et obligation de soins. Et dans l'actualité, également plusieurs micro-crèches du réseau Calliope à Bourgoin, Saint-Chef, Morestel et Chavanoz ont été fermées en urgence par le département après de graves négligences dans une affaire de bébés secoués. L'arrêté pointe l'absence d'appel au 15, des parents non informés et une professionnelle maintenue au même poste malgré des faits de maltraitance. La PMI évoque un grave dysfonctionnement des procédures. Les fermetures sont prononcées pour 2 mois, le temps d'imposer des mesures correctives. Et à Grenoble, la gare SNCF a été évacuée hier vers 14h45 après l'apparition d'un voile de fumée dans le hall et à l'étage. Les pompiers ont mené des reconnaissances et ont établi qu'une surchauffe d'un appareil électrique du McDonald's avait provoqué le dégagement de fumée. L'accès au quai est resté possible via le passage souterrain et le trafic n'a pas été interrompu. Après 1h45 d'évacuation, la gare a rouvert vers 16h15. Et enfin, si vous êtes restaurateur ou que vous connaissez des restaurateurs en difficulté, sachez que l'émission Cauchemar en cuisine diffusée sur M6 avec le célèbre chef Philippe Etchebest prépare un prochain tournage en Isère. Alors si vous êtes intéressé, vous pouvez déposer d'ores et déjà votre candidature par mail à castingcauchemar@m6.fr.

Shakira et Burna Boy et Die Die à l'instant sur votre radio. Est-ce que vous aimez les classiques des années 2000? Eh ben ça tombe bien, on a l'émission qui va vous faire plaisir tous les vendredis, tous les samedis soirs. Vous partez en week-end avec les meilleurs classiques haute radio entre 20h et 23h. 3 heures de playlist 2000, c'est ce qui vous attend vendredi soir, 20h-23h, et on met ça aussi le samedi. Je vous parle des titres des années 2000 parce que voici Adèle qui arrive avec

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2: Là, c'était Tovlo avec Stromae qu'on vient d'écouter. La chanteuse suédoise Tovlo et Stromae, le chanteur belge, avec des fleurs. En fait, Tovlo, elle a raconté qu'elle est fan de Stromae depuis 2015, quand elle a découvert sur scène du côté de Coachella. Donc, elle a reçu la musique de Stromae dessus. Elle a écrit les paroles de cette chanson qui s'appelle Des fleurs, que vous allez écouter à l'instant. Et puis, le titre, il sera sur le nouvel album Estrus, le prochain album de Tovlo qui va sortir le 18 septembre prochain. C'était à l'instant hein, Tovlo et Stromae avec Des fleurs. Pour la suite, il y aura David Guetta avec Jennifer Lopez. Oui, ça arrive avant 10h.

0: David Guetta, Jennifer Lopez, Save Me Tonight et Pierre Garnier nous emmènent à l'horizon.
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0: Let's go! Dernière heure ensemble qui démarre. Alex Warren avec Fever Dream et Ina avec Sun Is Up. Excellent ça, 10h du mat, c'est Hot Radio. Et l'info Hot Radio, c'est avec Teddy Marazen, on commence par la météo.
1: L'Isère, l'Ain, le Rhône et la Savoie sont placés en vigilance orange pour canicule aujourd'hui avec des températures qui vont, comme prévu, bien remonter. Concernant le temps, ce sera comme depuis le début de la semaine, on aura une très belle journée ensoleillée. Ça se compliquera ensuite en fin de semaine avec le retour des nuages accompagnés de quelques averses vendredi et on pourrait aussi avoir des orages dans la journée de samedi. Mais avant ça, du côté des températures, pour aujourd'hui, prévoyez une maximale de 36 degrés pour la Tour du Pin, Vézerons, Aoste et Belley. En Isère, le conducteur alcoolisé à l'origine de l'accident ayant coûté la vie à Youssef, 11 ans, à Saint-Quentin-Falavier dans la nuit du 4 au 5 juin, a été mis en examen pour homicide routier aggravé et blessure aggravée. L'homme qui rentrait d'une soirée s'était déporté avant de percuter la voiture de la famille. Les parents avaient été blessés et l'enfant était décédé après plusieurs jours de coma. Présenté au parquet le 27 juillet, il ressort libre sous contrôle judiciaire avec interdiction de conduire et obligation de soins. Et dans l'actualité, également plusieurs micro-crèches du réseau Calliope à Bourgoin, Saint-Chef, Morestel et Chavanoz ont été fermées en urgence par le département après de graves négligences dans une affaire de bébés secoués. L'arrêté pointe l'absence d'appel au 15, des parents non informés et une professionnelle maintenue au même poste malgré des faits de maltraitance. La PMI évoque un grave dysfonctionnement des procédures. Les fermetures sont prononcées pour 2 mois, le temps d'imposer des mesures correctives. Et à Grenoble, la gare SNCF a été évacuée hier vers 14h45 après l'apparition d'un voile de fumée dans le hall et à l'étage. Les pompiers ont mené des reconnaissances et ont établi qu'une surchauffe d'un appareil électrique du McDonald's avait provoqué le dégagement de fumée. L'accès au quai est resté possible via le passage souterrain et le trafic n'a pas été interrompu. Après 1h45 d'évacuation, la gare a rouvert vers 16h15. Et enfin, si vous êtes restaurateur ou que vous connaissez des restaurateurs en difficulté, sachez que l'émission Cauchemar en cuisine diffusée sur M6 avec le célèbre chef Philippe Etchebest prépare un prochain tournage en Isère. Alors si vous êtes intéressé, vous pouvez déposer d'ores et déjà votre candidature par mail à castingcauchemar@m6.fr.
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1: Pour le samplon 95, comptez par exemple 1,99€ pour les Total Energy de l'île d'Abo sur la 43 et de Bourgoin avenue Alsace-Lorraine. 1,99€ aussi pour le Total de Saint-Savin. C'est 1,98€ sinon au Leclerc de Bourgoin et au Carrefour de l'île d'Abo. Et pour le gasoil, 2,17€ chez Soa Bourgoin avenue Alsace-Lorraine, 2,16€ au Leclerc de Bourgoin et au Carrefour de l'île d'Abo, 2,09€ au Total de Saint-Savin. Et le moins cher, c'est au Super U de Corbelin. Aujourd'hui pour le gasoil, comptez 2,02€.

0: passez un bel été avec nous, avec pour la suite Carbone qui arrive et aussi. Et aussi Teddy Swims. Dans un instant, ce sera Mr. Know It All. Et puis rendez-vous avec les bons plans de l'été juste après.
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sur la radio de Bordeaux, c'était Mister Monitor. Demain au Parc des Lilas, on va faire un peu de sport. Demain matin entre 9h30 et 10h30. Alors du sport en famille, très sympa le concept. C'est une séance de cross-training en famille qui vous est proposée. Un renforcement de type crossfit qui s'adresse aux adultes et aux enfants à partir de 4 ans. Vous venez en famille, c'est cool. Avec la tenue de sport, hein, adaptée évidemment. La casquette pour se protéger la tête et puis une bouteille d'eau parce qu'il faut s'hydrater quand on fait du sport. Rendez-vous au Parc des Lilas pour cette session de cross-training en famille. Demain entre 9h30 et 10h30. Je vous passe Charlotte Cardinzo et We Touch après Guru Josh Project. Voici Infinity. Maintenant pour le Classic Off Radio. 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

Shakira avec la Tortura sur votre radio. Qu'est-ce qu'on a pour la suite? On a Ray qui arrive avec Where's My Husband. Et puis d'abord, c'est Mauvais Joe. Ouais, Mauvais Joe. Carton à titre sorti il y a un an. Hein. Carton en 2026. C'est pilé sur votre radio.

0: Bah alors on fait quoi pour la suite? Je pose la question, hein. Moi j'ai la réponse, ceci dit. Moi je m'arrête là et je vous retrouve demain. On se réveille ensemble demain, jeudi. Nous serons le 30 juillet, l'avant-dernier jour du mois. Eh oui, comme le temps passe. Demain, on sera ensemble pour se réveiller dès 7h du mat. Avant de se quitter, je vous propose un petit Bruno Mars. Est-ce que ça vous tente? Vous êtes chaud? Ça tombe bien. Allez, Bruno Mars, à suivre dans un instant. I Just Might, juste après Maroon 5 et Wiz Khalifa pour Payphone. À demain.
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1: Pas de changement concernant le temps. Demain, on aura une nouvelle fois le droit à une très belle journée ensoleillée. Mais il va faire encore très chaud. D'ailleurs, on vous rappelle que l'Isère, l'Ain, le Rhône et la Savoie sont placés en vigilance orange pour canicule. Pour demain, prévoyez une minimale de 22 degrés pour Morestel et une maximale de 37 degrés pour la Tour du Pin et Dolomieu. Des températures élevées qui pourraient entraîner des orages de chaleur pour l'instant prévus pour lundi prochain. Le célèbre DJ Kavinsky, de son vrai nom Vincent Bélorger, est mort à l'âge de 50 ans. Son corps a été retrouvé hier à son domicile. Une enquête a été ouverte. Pour l'instant, aucun élément suspect n'a été relevé sur place. Le DJ s'était fait connaître au début des années 2010 avec son titre Nightcall, devenu emblématique. Et en 2024, il avait repris la chanson aux côtés d'Angèle et du groupe Phoenix lors de la cérémonie de clôture des Jeux Olympiques de Paris. Et dans l'actualité, également plusieurs micro-crèches du réseau Calliope à Bourgoin, Saint-Chef, Morestel et Chavanoz ont été fermées en urgence par le département après de graves négligences dans une affaire de bébés secoués. L'arrêté pointe l'absence d'appel au 15, des parents non informés et une professionnelle maintenue au même poste malgré des faits de maltraitance. La PMI évoque un grave dysfonctionnement des procédures. Les fermetures sont prononcées pour 2 mois, le temps d'imposer des mesures correctives. Et enfin, c'est l'un des classiques de notre région. À moins d'1h30 de Bourgoin se trouve le célèbre petit train de la Mure qui vous permet de déconnecter, de profiter de paysages à couper le souffle. Anaëlle Mistrulli, assistante commerciale et communication du petit train.
2: La ligne, elle relie la gare de la Mure au grand balcon de Montélimar et du coup, elle permet de découvrir tout au long du parcours le paysage et le patrimoine de la Matésine. À l'aller, le trajet dure environ 50 minutes, donc jusqu'au grand balcon du Montélimar. Au grand balcon, les visiteurs, ils peuvent profiter du panorama sur le massif des Deux-Sœurs, le Trièves ou le Vercors. Il y a au minimum 1 heure sur place et sur le train retour, il y a la possibilité de s'arrêter au milieu de la mini-image pour compléter la journée.
1: Alors si vous souhaitez profiter du petit train de la Mure, on vous conseille pour cette période estivale de réserver vos billets à l'avance sur le site internet lepetittraindelamure.com. A noter que jusqu'au 26 août, le parcours est aussi proposé en nocturne.
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1: Pour le samplon 95, comptez par exemple 1,99€ pour les Total Energy de Bourgoin et de l'île d'Abeau. Même prix pour le Total de Saint-Savin, c'est 1,98€ sinon au Carrefour de l'île d'Abeau et au Leclerc de Bourgoin. 1,95€ sinon chez Auchan à Vezeron, c'est le moins cher pour le samplon 95. Et pour le gasoil, 2,17€ pour le Leclerc de Bourgoin et le Carrefour de l'île d'Abeau. Et le moins cher, c'est au Total de Saint-Savin, encore une fois aujourd'hui, comptez 2,09€.

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1: Pas de changement concernant le temps. Demain, on aura une nouvelle fois le droit à une très belle journée ensoleillée. Mais il va faire encore très chaud. D'ailleurs, on vous rappelle que l'Isère, l'Ain, le Rhône et la Savoie sont placés en vigilance orange pour canicule. Pour demain, prévoyez une minimale de 22 degrés pour Morestel et une maximale de 37 degrés pour la Tour du Pin et Dolomieu. Des températures élevées qui pourraient entraîner des orages de chaleur pour l'instant prévus pour lundi prochain. Le célèbre DJ Kavinsky, de son vrai nom Vincent Bélorger, est mort à l'âge de 50 ans. Son corps a été retrouvé hier à son domicile. Une enquête a été ouverte. Pour l'instant, aucun élément suspect n'a été relevé sur place. Le DJ s'était fait connaître au début des années 2010 avec son titre Night Call, devenu emblématique. Et en 2024, il avait repris la chanson aux côtés d'Angèle et du groupe Phoenix lors de la cérémonie de clôture des Jeux Olympiques de Paris. Et dans l'actualité, également plusieurs micro-crèches du réseau Calliope à Bourgoin-Saint-Chef, Morestel et Chavanoz ont été fermées en urgence par le département après de graves négligences dans une affaire de bébés secoués. L'arrêté pointe l'absence d'appel au 15, des parents non informés et une professionnelle maintenue au même poste malgré des faits de maltraitance. La PMI évoque un grave dysfonctionnement des procédures. Les fermetures sont prononcées pour 2 mois, le temps d'imposer des mesures correctives. Et enfin, c'est l'un des classiques de notre région. À moins d'1h30 de Bourgoin se trouve le célèbre petit train de la Mure qui vous permet de déconnecter, de profiter de paysages à couper le souffle. Anaëlle Mistrulli, assistante commerciale et communication du petit train.
2: La ligne, elle relie la gare de la Mure au grand balcon de Montémar et du coup, elle permet de découvrir tout au long du parcours le paysage et le patrimoine de la Matésine. À l'aller, le trajet dure environ 50 minutes, donc jusqu'au grand balcon du Montémar. Au grand balcon, les visiteurs ils peuvent profiter du panorama sur le massif des Deux Sœurs, le Trièves ou le Vercors. Il y a au minimum 1 heure sur place et sur le train retour, il y a la possibilité de s'arrêter au milieu de la mini-image pour compléter la journée.
1: Alors si vous souhaitez profiter du petit train de la Mure, on vous conseille pour cette période estivale de réserver vos billets à l'avance sur le site internet lepetittraindelamure.com. A noter que jusqu'au 26 août, le parcours est aussi proposé en nocturne.
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1: Pour le sans-plomb 95, comptez par exemple 1,99€ pour les Total Energy de Bourgoin et de l'île d'Abeau. Même prix pour le Total de Saint-Savin, c'est 1,98€ sinon au Carrefour de l'île d'Abeau et au Leclerc de Bourgoin. 1,95€ sinon chez Auchan à Vezeron, c'est le moins cher pour le sans-plomb 95. Et pour le gasoil, 2,17€ pour le Leclerc de Bourgoin et le Carrefour de l'île d'Abeau. Et le moins cher, c'est au Total de Saint-Savin, encore une fois aujourd'hui, comptez 2,09€.

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0: Mercredi après-midi 16h, je suis là pour vous passer le meilleur avec Lady Gaga et Beyoncé. Il y a Sound of Legends aussi avec San Francisco, juste après les infos. Teddy Marazen nous rejoint sur Hot Radio. Info et météo.
1: Pas de changement concernant le temps. Demain, on aura une nouvelle fois le droit à une très belle journée ensoleillée. Mais il va faire encore très chaud. D'ailleurs, on vous rappelle que l'Isère, l'Ain, le Rhône et la Savoie sont placés en vigilance orange pour canicule. Pour demain, prévoyez une minimale de 22 degrés pour Morestel et une maximale de 37 degrés pour la Tour du Pin et Dolomieu. Des températures élevées qui pourraient entraîner des orages de chaleur pour l'instant prévus pour lundi prochain. En Isère, le conducteur alcoolisé à l'origine de l'accident ayant coûté la vie à Youssef, 11 ans, à Saint-Quentin-Falavier dans la nuit du 4 au 5 juin, a été mis en examen pour homicide routier aggravé et blessure aggravée. L'homme qui rentrait d'une soirée s'était déporté avant de percuter la voiture de la famille. Les parents avaient été blessés et l'enfant était décédé après plusieurs jours de coma. Présenté au parquet le 27 juillet, il ressort libre sous contrôle judiciaire avec interdiction de conduire et obligation de soins. Et dans l'actualité, également plusieurs micro-crèches du réseau Calliope à Bourgoin, Saint-Chef, Morestel et Chavanoz ont été fermées en urgence par le département après de graves négligences dans une affaire de bébés secoués. L'arrêté pointe l'absence d'appel au 15, des parents non informés et une professionnelle maintenue au même poste malgré des faits de maltraitance. La PMI évoque un grave dysfonctionnement des procédures. Les fermetures sont prononcées pour 2 mois, le temps d'imposer des mesures correctives. Et enfin, c'est l'un des classiques de notre région. À moins d'1h30 de Bourgoin se trouve le célèbre petit train de la Mure qui vous permet de déconnecter, de profiter de paysages à couper le souffle. Anaël Mistrulli, assistante commerciale et communication du petit train.
2: La ligne, elle relie la gare de la Mure au grand balcon de Montenard et du coup, elle permet de découvrir tout au long du parcours le paysage et le patrimoine de la Matésine. À l'aller, le trajet dure environ 50 minutes, donc jusqu'au grand balcon du Montenard. Au grand balcon, les visiteurs, ils peuvent profiter du panorama sur le massif des le Trièvre ou le Vercors. Il y a au minimum 1 heure sur place et sur le train retour, il y a la possibilité de s'arrêter au milieu de la mini-image pour compléter la journée.
1: Alors si vous souhaitez profiter du petit train de la Mure, on vous conseille pour cette période estivale de réserver vos billets à l'avance sur le site internet lepetittraindelamure.com. A noter que jusqu'au 26 août, le parcours est aussi proposé en nocturne.

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1: Tout va bien, on passe l'été ensemble. Vous bossez ou pas d'ailleurs là en ce moment? Dites-moi un petit peu sur les réseaux sociaux de la radio. Vous allez faire un petit tour, vous nous laissez vos messages. Si vous êtes au taf ou en vacances, nous, eh ben, on passe l'été ensemble forcément avec vos favoris. Il y a Tumper City qui arrive dans les prochaines minutes. Et puis des cadeaux, le jeu de la plaque, ça s'arrête pas tout l'été. Je vous rembourse le plein d'essence. Comment on fait pour jouer? La plaque gagnante du jour, bah, je vous dis tout. C'est dans le prochain quart d'heure. Tumper City, Self-Hour à suivre et Jack et Carla avec la recette. Bon après-midi.
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0: Plein d'essence, c'est pour les hits. Il y a Gilo en classique sur la radio de Bourgoin.
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0: Plein d'essence offert pour le propriétaire de cette Logan bleue qu'on a repéré avenue de l'Europe à Eyrieux. L'IMAT c'est CE, hein, c'est comme Cyril, 824 et les deux lettres. Le petit coup de fil qui va bien, 0825 740 940 si vous avez reconnu votre Logan. Si vous voulez jouer, direction nos partenaires, hein, pour récupérer l'autocollant radio, Hémisphère Sud à Bourgoin ou encore Intermarché à Morestel. Bruno Mars, c'est la suite, I Just Might et Gilles.

INT de l'été, senti ici, autre radio avec Farouko, c'était Pépas. Et je vous enchaîne direct la suite, hein, pas de pause. Taylor Swift arrive avec Hoplite et Shakira est là aussi. Alors Shakira, elle se prépare pour sa grande tournée européenne. Alors tournée, en fait, ce sera une résidence à Madrid, hein, à partir du 18 septembre à la rentrée, jusqu'au mois d'octobre. Ce sera donc à l'Iberdrola Music de Madrid. Elle va rester plusieurs semaines. Shakira et Burna Boy, on y va, c'est Die Die, bon après.

La suite de ce mercredi après-midi avec Eugel et Solto. Mercredi, c'est le jour des sorties ciné, c'est le retour de Spider-Man, Brand New Day, nouvel épisode de la saga, toujours avec Tom Holland dans le rôle de Peter Parker, de Spider-Man, c'est à voir à partir d'aujourd'hui au ciné. Et puisqu'on parle de cinéma, Marvel a annoncé le grand retour de Black Panther.

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0: nouvelle heure ensemble, nouvelle heure de hit avec Indy, la dernière danse. On va se faire plaisir aussi avec Alex Warren, Fever Dream. Nouvel album pour Alex Warren, c'est le 28 août. Il est 17h, c'est l'heure des infos. Et la météo aussi, avec Teddy Marazen sur votre radio.
1: Pas de changement concernant le temps. Demain, on aura une nouvelle fois le droit à une très belle journée ensoleillée. Mais il va faire encore très chaud. D'ailleurs, on vous rappelle que l'Isère, l'Ain, le Rhône et la Savoie sont placés en vigilance orange pour canicule. Pour demain, prévoyez une minimale de 22 degrés pour Morestel et une maximale de 37 degrés pour la Tour du Pin et Dolomieu. Des températures élevées qui pourraient entraîner des orages de chaleur pour l'instant prévus pour lundi prochain. En Isère, le conducteur alcoolisé à l'origine de l'accident ayant coûté la vie à Youssef, 11 ans, à Saint-Quentin-Falavier dans la nuit du 4 au 5 juin, a été mis en examen pour homicide routier aggravé et blessure aggravée. L'homme qui rentrait d'une soirée s'était déporté avant de percuter la voiture de la famille. Les parents avaient été blessés et l'enfant était décédé après plusieurs jours de coma. Présenté au parquet le 27 juillet, il ressort libre sous contrôle judiciaire avec interdiction de conduire et obligation de soins. Et dans l'actualité, également plusieurs micro-crèches du réseau Calliope à Bourgoin, Saint-Chef, Morestel et Chavanoz ont été fermées en urgence par le département après de graves négligences dans une affaire de bébés secoués. L'arrêté pointe l'absence d'appel au 15, des parents non informés et une professionnelle maintenue au même poste malgré des faits de maltraitance. La PMI évoque un grave dysfonctionnement des procédures. Les fermetures sont prononcées pour 2 mois, le temps d'imposer des mesures correctives. Et enfin, c'est l'un des classiques de notre région. À moins d'1h30 de Bourgoin se trouve le célèbre petit train de la Mure qui vous permet de déconnecter, de profiter de paysages à couper le souffle. Anaëlle Mistrulli, assistante commerciale et communication du petit train.
2: La ligne, elle relie la gare de la Mure au grand balcon de Montenard et du coup, elle permet de découvrir tout au long du parcours le paysage et le patrimoine de la Matésine. À l'aller, le trajet dure environ 50 minutes, donc jusqu'au grand balcon du Montenard. Au grand balcon, les visiteurs ils peuvent profiter du panorama sur le massif des Deux-Sœurs, le Trièves ou le Vercors. Il y a au minimum 1 heure sur place et sur le train retour, il y a la possibilité de s'arrêter au milieu de la mini-image pour compléter la journée.
1: Alors si vous souhaitez profiter du petit train de la Mure, on vous conseille pour cette période estivale de réserver vos billets à l'avance sur le site internet lepetittraindelamure.com. A noter que jusqu'au 26 août, le parcours est aussi proposé en nocturne.

0: Les bons sons reviennent très vite avec entre autres Teddy Swims. Teddy Swims qui prépare un nouvel album et qui s'apprête à faire son retour en Europe. Ce sera le printemps prochain. Voilà, il a terminé sa tournée européenne. Là, il va faire une tournée aux États-Unis, au Canada. Et il a mis sur ses réseaux Thank you Europe, see you next spring. Voilà, on se voit le printemps prochain. Bah, ce sera avec plaisir et avec impatience. Hein. Voix incroyable de Teddy Swims. On va l'écouter avec Mr. Know It All. Pokora sera là aussi avec quand même et bon plan sorti pour l'été dans le prochain quart d'heure.
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Retour en 2010, hein, hymne de la Coupe du Monde de foot, c'était Shakira avec Waka Waka sur votre radio. Et Shakira, c'est quand même la spécialiste pour nous faire danser et apparemment spécialiste des coupes de cheveux aussi, puisque sa coupe de cheveux lors de sa prestation à la finale de la Coupe du Monde de foot à la mi-temps a fait sensation. Voilà, il y a beaucoup de femmes qui ont tapé coupe de cheveux Shakira, les cheveux ondulés comme ça un petit peu à la bohème, bah ça a cartonné. On l'arrête plus Shakira. Dua Lipa, c'est la suite Houdini et Mauvais Joe, excellent ça, hit de l'été aussi, hein, c'est pilé sur votre radio.

0: On profite de l'été avec Bébé Rexha, c'est la suite. Et il y en a qui profitent de l'été et des vacances pour arnaquer les autres. C'est ce qui s'est passé à Nice, des touristes qui ont été arnaqués par un faux bagagiste d'un hôtel. Il était habillé pareil que les vrais bagagistes. Il a aidé ces touristes à monter les bagages dans leur chambre et il leur a piqué leur carte d'accès et il en a profité quand ils étaient en train de dîner pour vider la chambre. Sympa le faux bagagiste, hein. Donc faites attention, on sait jamais. Ouais, mais enfin moi je vais dans des hôtels, il n'y a pas de bagagiste, hein, les gars. C'est moi qui monte les bagages jusqu'à ma chambre. Bah oui, d'accord. Derek, ça arrive avant 18h, New Religion et Jason Derulo, Want to Want Me.
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0: à la sortie du taf ou en vacances, on est là avec le meilleur. Il y a Camila Cabello qui arrive à Vanna et Tame Impala et Jenny avec Dracula, 18h. Qu'est-ce qu'on fait à 18h? On s'intéresse à l'actu et à la météo. Et c'est bien sûr avec Teddy Marazen qui est avec nous sur Hot Radio.
1: Pas de changement concernant le temps. Demain, on aura une nouvelle fois le droit à une très belle journée ensoleillée. Mais il va faire encore très chaud. D'ailleurs, on vous rappelle que l'Isère, l'Ain, le Rhône et la Savoie sont placés en vigilance orange pour canicule. Pour demain, prévoyez une minimale de 22 degrés pour Morestel et une maximale de 37 degrés pour la Tour du Pin et Dolomieu. Des températures élevées qui pourraient entraîner des orages de chaleur pour l'instant prévus pour lundi prochain. En Isère, le conducteur alcoolisé à l'origine de l'accident ayant coûté la vie à Youssef, 11 ans, à Saint-Quentin-Falavier dans la nuit du 4 au 5 juin, a été mis en examen pour homicide routier aggravé et blessure aggravée. L'homme qui rentrait d'une soirée s'était déporté avant de percuter la voiture de la famille. Les parents avaient été blessés et l'enfant était décédé après plusieurs jours de coma. Présenté au parquet le 27 juillet, il ressort libre sous contrôle judiciaire avec interdiction de conduire et obligation de soins. Et dans l'actualité, également plusieurs micro-crèches du réseau Calliope à Bourgoin-Saint-Chef, Morestel et Chavanoz ont été fermées en urgence par le département après de graves négligences dans une affaire de bébés secoués. L'arrêté pointe l'absence d'appel au 15, des parents non informés et une professionnelle maintenue au même poste malgré des faits de maltraitance. La PMI évoque un grave dysfonctionnement des procédures. Les fermetures sont prononcées pour 2 mois, le temps d'imposer des mesures correctives. Et enfin, c'est l'un des classiques de notre région. À moins d'1h30 de Bourgoin se trouve le célèbre petit train de la Mure qui vous permet de déconnecter, de profiter de paysages à couper le souffle. Anaël Mistrulli, assistante commerciale et communication du petit train.
2: La ligne, elle relie la gare de la Mure au grand balcon de Montenard et du coup, elle permet de découvrir tout au long du parcours le paysage et le patrimoine de la Matésine. À l'aller, le trajet dure environ 50 minutes, donc jusqu'au grand balcon du Montenard. Au grand balcon, les visiteurs, ils peuvent profiter du panorama sur le massif des le Trièvre ou le Vercors. Il y a au minimum 1 heure sur place et sur le train retour, il y a la possibilité de s'arrêter au milieu de la mini-image pour compléter la journée.
1: Alors si vous souhaitez profiter du petit train de la Mure, on vous conseille pour cette période estivale de réserver vos billets à l'avance sur le site internet lepetittraindelamure.com. A noter que jusqu'au 26 août, le parcours est aussi proposé en nocturne.

0: dans le prochain quart d'heure. Il y a Sound of Legend, Cyril aussi, Stumbling. Et il y a même un bon petit Will Smith en classique. Will Smith qui s'est fait construire il y a quelques années un gros camion à deux étages, un motorhome qu'il utilisait sur ses tournages. 16 mètres de long. Une fois le camion déployé, c'est 100 à 110 mètres carrés habitables avec une salle de cinéma au premier. Enfin bref, un truc de fou. Et bah ça y est, il est en location. Voilà, si vous voulez passer quelques jours aux États-Unis dans le camion de Will Smith, c'est possible. Vous pouvez le louer à $295 la nuit. Pourquoi pas? Voilà, c'est pas si cher que ça, le camion de Will Smith. On va l'écouter, hein, Man in Black, dans les prochaines minutes. En attendant, Sound of Legend, San Francisco et Cyril aussi, avec Stumbling In.
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ça c'est fait, excellent, Sound of Legend. Il y a Will Smith en classique pour la suite sur la radio de Bourgoin. Sans oublier le bon plan de l'été qui va bien à Villeurbanne avec, à partir de lundi jusqu'au 21 août, le village des sports. Vous allez pouvoir participer à un programme diversifié avec de l'activité physique pour toutes et tous. Gym douce, cardio, danse, sport collectif, jeu d'adresse. C'est au parc de la commune de Paris à Villeurbanne à partir de lundi, ce village des sports. Jérémy Frérot dans la playlist avec Frérot. Là c'est Will Smith, ça c'est un classique autre radio, hein, Man in Black.

Skyrock Radio avec Mr. Taïk. C'était N'y pense plus. Taïk qui a lancé un nouveau challenge danse là sur ses réseaux sociaux. Alors j'ai essayé 10 secondes, j'ai arrêté. Ah bah il faut ça dans le sang, hein, ça marche pas sinon. La suite, fin d'après-midi ensemble avec The Kid Laroi et Justin Bieber, c'est Stay et Temper City maintenant, on y va. C'est Self-Aware. Bon été, c'est

0: On approche des 19h, il y a Jungle et Emma pour la suite. Et demain pour le réveil, c'est Guillaume, le réveil de l'été, dès 7h du mat, avec bien sûr la paillote, hein, n'oubliez pas, des cadeaux à gagner, les meilleurs cadeaux de la région, vos sessions de 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Profitez bien de cette soirée de Jungle et Emma, juste un peu, et Avamax avec Sweet But Psycho.
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